0: le bluff. De l'université au primaire, le système est primitif. 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
1: Chers passagers, l'atterrissage est proche. 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
2: Ouais.

0: Bon, deux grecs.
1: Attends, calmez-vous, il y a des clients là.
2: Vas-y, mayonnaise sans oignon. Vas-y.
1: Oui, mayonnaise sans oignon, je vais te mettre. Je vais te mettre beaucoup de frites. Bon, commence à. Assieds-toi, assieds-toi. Asseyez-vous là, sit down, sit down.
3: Vous êtes au foyer.
1: Oh là là.
3: Je suis au foyer lui.
4: Eh, ramène une bouteille de coca.
1: Oui, je vais t'en ramener deux.
2: Pas d'arrêt.
1: Je l'offre. Je vais t'en ramener deux. Bande de petits connards.
3: Regarde la table, elle est toute crade.
1: Oui, elle est crade, c'est ça.
3: Arrête.
1: Va comprendre.
3: Un peu de timan, on va y aller. Oh, la mayonnaise, regarde. Regarde, mon frère. Eh, hey, la mayonnaise, elle est pas bonne, hein.
1: Mais oui, continue à parler.
5: Allô.
1: Il y a la maman que je connais pas.
5: Bon, ok, retenez-les, occupez-les, on arrive tout de suite.

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Mais c'est pour changer comme la vision des choses, ça amène à réfléchir. 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Ouais. Dans l'absolu, tout va mal. Pourvu que la situation évolue, que les problèmes se résolvent. Mais ce temps-là est révolu, tout paraît confus. Ouais. C'est pour les gars de zone, tout ce qui savent que chaque jour est une grande occasion.